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9: 3, 2, 1. Bon début de journée, j'espère que ça va bien. 6h32. Présentement sur Valleyfield, 4 degrés. C'est pas chaud, mais on prévoit une très, très belle journée. Puis hier, je vous disais, ah, ça va peut-être changer pour la fin de semaine. On va le souhaiter. Eh bien, ça a changé et c'est positif. Je vous parle de météo dans quelques minutes. Aujourd'hui, à l'émission, on va faire un retour sur les activités qui se passent à la bibliothèque Armand Frappier à Valleyfield. Il y a Roxane Poisson qui va être avec nous aux alentours de 7h30. Pour l'instant, Josh Ross. Le voici avec Hate How You Look à Max 103.

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0: J'aime beaucoup ce qu'elle fait. Elle s'appelle Andy Thériault et c'est une fille d'ici, une fille du coin de Saint-Étienne de Beauharnois. Et je suis très, très heureuse de la tourner ici à Max 103. Je vous parle de météo aujourd'hui. Belle journée. Si ça peut se réchauffer un peu assez rapidement, ça va faire du bien. Maximum 20 degrés du soleil, là, c'est ce qui est annoncé pour l'ensemble de la journée. Dégagé ce soir et la nuit prochaine, le mercure va descendre à 4. Demain, samedi, je vous l'avais dit que ça allait changer, puis je suis bien contente de vous dire ça aujourd'hui. Du soleil qui est prévu, 22 degrés. Ça va être un peu plus nuageux en après-midi, mais bon, regarde, on va prendre le soleil le matin. Pas de trouble ensuite, ça va quand même être une belle journée. Donc, 22, c'est passable pour un 23 mai. Dimanche, par contre, c'est là que ça se gâte avec 16 degrés et des averses. Et même chose pour lundi avec 23 degrés et de la pluie. Puis ensuite, on retourne au soleil 27 mardi, 27 mercredi et 25 jeudi. Juste des belles journées qui s'en viennent. Présentement, toujours 4 petits mini degrés. Dans les prochaines minutes, le bulletin de nouvelles avec Yannick Michaud, Jason Derulo en musique. J'ai Lydia Blouin, un peu de country qui s'en vient et Jay Scott au retour à Max 103.
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2: Bonjour Madame, Monsieur, ici Yannick Michaud et voici vos informations Gravité Média sur le nouveau Max 103. Fermé à la circulation depuis mars 2019, le pont Saint-Charles nécessite des travaux de reconstruction qui font toujours l'objet d'échanges perpétuels entre la Ville et le ministère des Transports alors qu'ils deviennent de plus en plus indispensables. Le dossier est revenu à la table du conseil municipal à son assemblée de mai alors que le maire Miguel Lemieux a fait état d'une demande du ministère qui souhaitait obtenir plus de données sur le pont en vue de sa reconstruction. Mais selon lui, il appartient au ministère de détenir ces informations puisque la structure est sa propriété. Depuis l'an dernier, le ministère des Transports a entrepris la conception et l'élaboration des plans et devis en vue des travaux de construction d'un nouveau pont. Ces travaux devraient suivre la démolition de l'actuelle structure qui date de 1947, mais aucun échéancier n'a encore été établi par le MTQ. Dans le même ordre d'idées, le maire a fait savoir que les besoins de cet accès routier devenaient de plus en plus pressants avec la construction de 15 nouvelles classes modulaires sur les terrains voisins du centre du Nouvel Arvol, rue Saint-Charles. Ces locaux devraient être complétés pour la rentrée de septembre, alors qu'ils accueilleront des élèves de l'école Notre-Dame de la Paix. Enfin, un groupe de jeunes investisseurs projette de développer un nouveau centre sportif intérieur dans l'immeuble qui abritait jadis l'entreprise plastique Caliplast au 490 boulevard Hébert. Le projet appelé le hangar a été soumis aux autorités municipales en vertu du règlement sur les projets particuliers. L'immeuble visé sert actuellement d'espace d'entreposage. Avec la démolition de l'ancien club de racquetball Édouard Boyer en mai 2025, il n'existe plus aucun site intérieur pour la pratique de divers sports, outre certains gymnases d'école. Le projet comporterait une quinzaine de surfaces destinées au tennis, pickleball, des installations de pratique de golf et de baseball, une dizaine de tables de tennis de table, de même que 4 salles polyvalentes pouvant être louées pour d'autres types d'activités. Voilà ce qui complète. Bon week-end et pour plus de détails, consultez le www.journalsaintfrançois.ca.
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0: qu'il y a eu toute une tempête hier du côté de la Caroline. Une tempête appelée le Canadien de Montréal. Ils nous surprennent toujours, hein, le Canadien, parce que moi, j'écoutais plusieurs podcasts, plusieurs entrevues des spécialistes qui disaient « Ouais, là, le Canadien, tu sais, qui a joué des matchs 7, la Caroline qui a joué, tu sais, juste des matchs numéro 4, il était comme à peu près en vacances déjà. Je sais pas comment ça va se passer. » Et finalement, ben ça s'est passé très, très bien hier. Les partisans et la gang des Hurricanes ont été surpris par notre Canadien de Montréal. On a profité des chances qu'on avait en première période. Et par la suite, on a résisté aux assauts des Hurricanes pour se sauver avec une victoire de 6-2 dans le premier match de la finale de l'Association de l'Est. Les Hurricanes qui ont donné l'impression que leur pause de 11 jours n'avait pas eu d'effet en marquant après 33 secondes seulement. J'étais même pas assis sur mon divan. Je venais d'arriver, tu sais, de me dire, bon, mais je vais regarder le match. Les hymnes nationaux étaient terminés. Je m'assois, bang, un but des Hurricanes. Là, je me suis dit, bon, qu'est-ce que ça va être ce match-là? Finalement, la tempête s'est mise à souffler du nord et finalement, c'est le Canadien qui a connu un départ canon et qui se sont levés, notamment Jurav Slafkovský qui a alimenté Cole Caulfield dans l'enclave. Ça a été merveilleux. Slav qui a ajouté 2 buts en 3e période aussi. Donc, vraiment une belle soirée hier pour le Canadien. Moins belle pour les Hurricanes, mais ça, on s'en fout. On veut vraiment l'emporter contre les Hurricanes pour ensuite se rendre en finale. Le Canadien qui a été très, très opportuniste hier, ça n'avait pas de bon sens comment on avait des chances de marquer. Puis ben on les a utilisés clairement. Alors voilà, prochain match, c'est demain, samedi, du côté de la Caroline. Et ensuite de ça, on se déplace à Montréal lundi. Très, très hâte de vous reparler de tout ça, évidemment, puis de suivre ça. Je trouve ça bien un match demain, enfin, un samedi soir. Puis, j'ai rien demain, tu sais, c'est ça. On dirait qu'à chaque match du Canadien, j'avais un événement, quelque chose, une game. Mais là, demain soir, je vous le dis, je vais être bien assise sur mon sofa. C'est à 19h demain. Et ensuite, à Montréal, lundi, c'est à 20h. Donc, à retenir, là, les heures qui changent toujours. C'est assez spécial. Donc, demain, 19h pour un beau match du samedi soir. Dans les prochaines minutes, Sarah Dufour en musique. J'ai Medusa avec Don't Wanna Go Home. Et pour l'instant, Joseph Boonen à Max 103.
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7h27, c'était Sarah Dufour à Max 103, la radio de chez nous. J'espère que vous allez bien. Bon vendredi matin. Montréal va vibrer ce week-end, vibrer très fort, c'est le cas de le dire. Salutations aux gens de Saint-Lambert qui vont probablement se plaindre, mais c'est le Grand Prix du Canada. La F1 en fin de semaine, ça s'amène à Montréal. Il va y avoir du monde en tabarouette ce week-end parce que en même temps, il y a un match du Canadien demain soir. Donc, tu sais, le centre-ville qui va être plein à craquer, la rue Crescent

0: Également. C'est déjà très occupé durant la F1. Et là, on amène le Canadien de Montréal en même temps. Le match n'est pas à Montréal, mais quand même, on le sait, la frénésie des matchs du Canadien à ce moment, c'est assez incroyable. Alors, la dernière fois, attention, que le Grand Prix du Canada a vibré au même rythme qu'une aventure en séries éliminatoires du Canadien, c'était quand? Eh bien, c'était lors de la conquête de la Coupe Stanley en 93. Moi, je sais pas là, ce qui se passe avec ça, mais il y a plein d'addons ces temps-ci avec cette fameuse Coupe Stanley de 93, la dernière d'ailleurs du Canadien de Montréal. Donc là, il y a des choses là. Je sais pas si c'est les anges du Canadien de Montréal qui nous donnent vraiment des indices à savoir si on va gagner la coupe. Mais moi, je trouve ça bien comique. Donc voilà, en fin de semaine, ça va vibrer très fort à Montréal. Pas une très grande fan de F1, moi personnellement. Mon chum l'est. Il aime bien ça regarder les Grands Prix à la télé. Moi, j'ai tellement travaillé souvent au Grand Prix que on dirait que je me suis comme tannée. Mais j'aime l'ambiance. Puis tu sais, être à Montréal en ce moment, c'est sûr que j'irai faire un tour dans les différentes rues. Il y a de l'ambiance, c'est le fun, c'est toujours plaisant, mais c'est ça. On dirait que je l'ai vécu. Puis là, ben, je le regarde à la télé, puis c'est bien correct pour moi, mais j'irai peut-être pas me faire exprès d'aller dans la foule du Grand Prix. Je sais pas vous si vous aimez la F1. C'est sûr que c'est très très bon pour les commerçants de Montréal, et ça c'est très positif d'ailleurs. Sinon, côté spectacle, moi c'est peut-être ça qui m'intéresserait un petit peu plus, surtout cette année des gros shows durant sur la scène principale, pardon, de la F1. Alors aujourd'hui, Simple Plan et Matt Lang, déjà les deux ensemble, je paierais pour un spectacle. Et là, tu les amènes pour un concert ensemble. Donc Simple Plan, Matt Lang ce soir. Demain, samedi, Bryan Adams et Dean Brody. Ça prévoit d'être un méchant gros spectacle également. Et dimanche, c'est Alicia Cara et The Beaches qui vont terminer le Grand Prix du Canada. Alors, il y a une grosse programmation actuellement sur la rue Crescent qui est piétonne. 25e édition avec des spectacles et concerts gratuits sur plusieurs scènes, des DJ un peu partout. Donc, tu sais, si ça donne que vous allez à Montréal en fin de semaine, profitez-en. C'est vraiment incroyable de vivre cette ambiance-là. Et sinon, ben, on peut regarder le le Grand Prix à la télé. Et demain soir, moi, assurément que je regarde le Canadien de Montréal. Dans les prochaines minutes en musique, j'ai Lee Bryce avec Hard to Love. Très bonne tune qui s'en vient. Morgan Wallen aussi va venir faire son tour avec What I Want à Max 103.
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0: J'ai de la visite en studio, Roxane Poisson, coordonnatrice de la bibliothèque Armand Frappier. Bon matin.
1: Bonjour.
0: Comment ça va?
1: Très bien.
0: Good. Merci. On a plusieurs sujets ce matin. Ce sera une grosse chronique. Premièrement, on va répondre à quelques questions des auditeurs et des gens en général concernant le déménagement de la bibliothèque. Peux-tu nous faire un résumé là, de la situation?
1: Ben oui, en fait, comme on l'a annoncé l'année dernière, notre partenariat avec le Cégep cesse l'an prochain, en mars 2027. Donc, nous, on est en préparation là, pour déménager notre bibliothèque, nos services vers l'aréna Michel Rochefort. Donc, le déménagement est prévu pour le premier trimestre de 2027, mais en attendant, l'équipe s'affaire à préparer, là, à mettre à jour ses collections, puis préparer nos boîtes là, pour que tout se passe bien.
0: Ah oui, mais c'est du gros travail. Là. J'imagine
1: énorme.
0: Que vos employés actuellement, il y a énormément de ressources qu'on a besoin.
1: Ah oui, absolument. Là. En fait, là, on met toute notre énergie là, d'abord, dans le fond, sur notre collection. Vous savez, on a une collection de plus de 130 000 documents. Mais on a une mise à jour à faire là, parce qu'il y a plusieurs de ces documents-là qu'on doit évaluer et probablement là, dont on va se défaire là,
0: oui,
1: parce
0: oui.
1: que l'information est plus à jour. Là. Donc, on veut s'assurer en quittant les lieux qu'on amène avec nous là, que les livres qui ont encore une pertinence pour notre mm-hmm. public.
0: Et là, c'est un déménagement temporaire. Il faut quand même le mentionner aux auditeurs.
1: Ben oui, absolument. L'objectif, là, c'est d'aller vers une nouvelle bibliothèque à jour là, qui suit les tendances et qui répond vraiment aux besoins culturels de la communauté d'aujourd'hui. Mm-hmm. Mais en attendant, justement, pour préparer ce projet-là, on veut avoir un lieu de transition qui va permettre d'offrir là, la majorité de nos services. On va pouvoir avoir au moins 75% là, de notre collection qui va être disponible au public. En contrepartie, là, notre programmation sera réduite là, durant la transition, mais on travaille fort là, pour tisser des liens dans la communauté mm-hmm. pour continuer à offrir des services hors les murs, entre oui. autres.
0: Donc, à quel moment ça se déroulera, ce déménagement-là?
1: Le déménagement, comme je disais, est prévu premier trimestre 2027, là, mais déjà, les travaux là, sont prévus de juin à décembre. Puis nous, à l'interne, là, on est déjà en action en train de réviser nos collections, puis de s'assurer là, qu'on a l'inventaire des biens qu'on veut apporter avec nous, puis qu'on mm-hmm. planifie les acquisitions nécessaires à notre
0: oui.
1: projet.
0: Mais on oui. va suivre ça de près avec grand plaisir. Puis dès qu'on a d'autres informations concernant peut-être la nouvelle bibliothèque là, dans un
1: oui.
0: futur rapproché, évidemment qu'on va en parler.
1: Ben, on va vous tenir au courant avec plaisir. Là, on est très excités.
0: Ben, moi aussi, je suis excitée par ça. J'ai hâte d'en savoir plus. Ensuite, Roxane, on parle du programme Bibliosanté.
1: Oui, je trouvais que c'est une belle occasion mm-hmm. là, d'en parler à l'approche de la semaine québécoise pour les personnes handicapés mm-hmm. ayant des incapacités physiques. Je voulais parler de Bibliosanté. Qu'est-ce que c'est? C'est un programme de l'Association des bibliothèques publiques du Québec qui vise à mettre à la disposition de la population des ressources documentaires, que ce soit des livres d'information, des romans de fiction aussi, des DVD, du multimédia sur différents sujets qui nous touchent personnellement. Personnellement, comme proche aidant, par exemple, tu sais, dans ouais. la vie, quand on est confronté à des événements comme le cancer, la déficience intellectuelle, les incapacités physiques, comme je le disais, les maladies du cœur ou maladies pulmonaires ou autres, là, sujets qui viennent bouleverser notre quotidien, mais on est souvent dépourvu. Ouais. Donc, l'Association des bibliothèques a mis en page de très beau cahier qui regroupe des ressources très pertinentes qu'on possède souvent à la bibliothèque. Donc, j'invite là, le public à venir en bibliothèque, voir. Nous, on va préparer durant la semaine là, du 1er au 7 juin une table thématique qui va couvrir, c'est ça, qui va mettre en valeur différents livres sur différentes... dimension des handicaps physiques. Là. Donc, c'est une occasion de donner des ressources.
0: Ben oui, puis je regarde le site web, bibliosanté.ca, c'est super pertinent. Il y a les cahiers thématiques sur la santé, et là, on parlait tantôt cancer, et tout ça, il y a aîné et vieillissement, ça, c'est un gros sujet, puis j'en parle souvent ici, parce que vous êtes des proches aidants, si vous vous occupez d'un parent, d'un proche qui vieillit, qui est dans l'âge d'or, disons-le. Donc, c'est super pertinent. J'aime beaucoup ce site web-là. On peut consulter les bibliothèques participantes également. Il y a certains témoignages des capsules vidéo. Donc, ça aussi, c'est un site vraiment intéressant.
1: Absolument, là, sur bibliosanté.ca, en fait, là, puis les cahiers dont je parle, que nous, on a imprimés, là, qui peuvent être consultés physiquement à la bibliothèque, mais sont disponibles directement sur le site. On peut les télécharger. Puis, il y a plein d'autres ressources là, qui sont disponibles également.
0: Puis j'imagine que certains organismes qui nous écoutent vont dire « Ah, ben Colin, oui, je vais aller consulter ça. »
1: Bien, absolument. On invite aussi là, les organismes à nous contacter s'ils ont des questions, parce que vous êtes des alliés à notre mission sociale, la bibliothèque. Là, on permet aussi là, de soutenir la qualité de vie des citoyennes, des citoyens par ces outils-là.
0: Donc, c'est un rendez-vous. On va aller voir vos tables thématiques durant cette semaine-là. En terminant, on parle de la programmation, parce que là, ça se poursuit. Il y a une heure du conte qui s'en vient notamment.
1: Oui, on a l'heure du conte avec Fanfan qui se produira le 30 mai à la bibliothèque Armand Frappier, au site principal, à 10h30. Donc, Fanfan attend les frimousses pour une autre heure du conte qui se déroule autour du thème de la nature et des créatures qu'on y retrouve dans la nature. Donc, ça va être encore une fois très intéressant. Puis, on va avoir une panoplie de livres aussi là, à consulter et à emprunter.
0: Ben, c'est une activité gratuite.
1: Ah, ben oui.
0: En plus!
1: Absolument, absolument. On invite les gens, par contre, à nous contacter pour s'inscrire, parce que les places sont limitées.
0: C'est un rendez-vous.
1: Ah oui, absolument.
0: Le 30 mai, donc, pour vous contacter, on peut contacter par téléphone, j'imagine. Tous les détails, ça se trouve sur notre bon vieux Google et sinon sur les réseaux sociaux.
1: Absolument.
0: Merci beaucoup, Roxane Poisson, coordonnatrice de la bibliothèque Armand Frappier. Puis on se parle bientôt.
1: Au plaisir.
0: Bye-bye.
1: Bye.

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1: Bonjour Madame, Monsieur, ici Yannick Michaud et voici vos informations Gravité Média sur le nouveau Max 103. Fermé à la circulation depuis mars 2019, le pont Saint-Charles nécessite des travaux de reconstruction qui font toujours l'objet d'échanges perpétuels entre la Ville et le ministère des Transports alors qu'ils deviennent de plus en plus indispensables. Le dossier est revenu à la table du conseil municipal à son assemblée de mai alors que le maire Miguel Lemieux a fait état d'une demande du ministère qui souhaitait obtenir plus de données sur le pont en vue de sa reconstruction. Mais selon lui, il appartient au ministère de détenir ces informations puisque la structure est sa propriété. Depuis l'an dernier, le ministère des Transports a entrepris la conception et l'élaboration des plans et devis en vue des travaux de construction d'un nouveau pont. Ces travaux devraient suivre la démolition de l'actuelle structure qui date de 1947, mais aucun échéancier n'a encore été établi par le MTQ. Dans le même ordre d'idées, le maire a fait savoir que les besoins de cet accès routier devenaient de plus en plus pressants avec la construction de 15 nouvelles classes modulaires sur les terrains voisins du centre du Nouvel Arvol, rue Saint-Charles. Ces locaux devraient être complétés pour la rentrée de septembre, alors qu'ils accueilleront des élèves de l'école Notre-Dame de la Paix. Enfin, un groupe de jeunes investisseurs projette de développer un nouveau centre sportif intérieur dans l'immeuble qui abritait jadis l'entreprise plastique Caliplast au 490 boulevard Hébert. Le projet appelé le hangar a été soumis aux autorités municipales en vertu du règlement sur les projets particuliers. L'immeuble visé sert actuellement d'espace d'entreposage. Avec la démolition de l'ancien club de racquetball Édouard Boyer en mai 2025, il n'existe plus aucun site intérieur pour la pratique de divers sports ou certains gymnases d'école. Le projet comporterait une quinzaine de surfaces destinées au tennis, pickleball, des installations de pratique de golf et de baseball, une dizaine de tables de tennis de table, de même que 4 salles polyvalentes pouvant être louées pour d'autres types d'activités. Voilà ce qui complète. Bon week-end et pour plus de détails, consultez le www.journalsaintfrançois.ca.
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1: C'était Coriace à Max 103. Je vous souhaite un excellent vendredi matin, peut-être début de week-end si vous êtes en congé aujourd'hui. Bref, je vous en souhaite une très belle, belle journée aussi côté météo. Aujourd'hui, c'est du soleil qui est prévu avec un maximum très confortable quand même à 20 degrés. Dégagé ce soir et la nuit prochaine, minimum 4. Demain, samedi, du soleil avec plutôt nuageux là, en après-midi quand même avec 22 degrés. Une autre belle journée qui s'annonce. On va en profiter aujourd'hui et demain parce qu'ensuite, c'est de la pluie dans la nuit de samedi à dimanche avec 16 degrés pour dimanche et des averses. Lundi, même scénario, le mercure grimpera à 23 avec de la pluie. Et ensuite, par chance, on va retrouver le soleil mardi, mercredi et jeudi du beau temps qui s'en vient avec des températures allant jusqu'à 27 actuellement sur Valleyfield. Une belle journée, un beau matin, pas chaud par contre, avec 5 degrés. Dans les prochaines minutes, on va parler de danse country, manquez pas ça. À Max 103.
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0: 25 ans de l'école Stardance. Ouais. Pour, nous, on s'est déjà parlé, mais pour ceux peut-être des nouveaux auditeurs qui ne vous connaissent pas, parle-nous un peu un résumé là, des 25 dernières années. Comment ça commence?
1: Ben dans le fond, ça a commencé avec ma mère qui a parti l'école de danse Stardance. Elle avait une école de danse sociale avant dans le coin de Valleyfield et de Vaudreuil. Puis le country a eu un engouement à ce moment-là et elle a parti son école de danse en ligne. Puis au fil des années, on a évolué avec la danse country, puis on a resté dans ce monde-là parce que la musique, elle est bonne et c'est un bon cardio. Oui, un très bon cardio. Puis c'est très bon pour la mémoire aussi. Là. Il faut mémoriser les danses. C'est physique, mais c'est aussi mental. Mm.
2: Puis on en parlait hors d'onde. La musique country, il y a 25 ans, a eu un engouement, tu l'as dit. Il y a eu une baisse, mais vous avez réussi à rester. Et là, c'est tellement... Là, c'est partout. Là. C'est country, puis la danse country. Vous, c'est 7 jours par semaine, là.
1: Oui, on fait 7 jours par semaine de danse.
2: C'est toujours plein, là,
1: oui,
2: vos
1: cours. Oui, c'est toujours plein. Hey. Puis, tu sais, on est soit dans le côté événementiel, on fait des événements qui sont country dans des endroits où on enseigne, mais on s'adapte avec toute la clientèle qu'on a, puis avec la bonne musique qu'on a d'aujourd'hui.
0: Oui, est-ce que c'est seulement de la musique country ou vous allez un peu dans d'autres registres?
1: Ça arrive qu'on fait un petit peu d'autres registres pour suivre la tendance, parce que des fois, il y a des petites des musiques d'été qu'on appelle ou des bonnes musiques qu'on a le goût de bouger, fait qu'on le fait. Mais c'est sûr que notre préférence reste au country américain.
2: Toi, Isabelle, ça fait depuis au moins 25 ans que tu te trompes dans la danse. Karine, toi, est-ce que c'est relativement récent, l'amour de la musique country et de la danse?
3: Bien, l'amour de la musique country est toujours, a toujours été présente, mais au niveau de la danse, c'est plus nouveau. Moi, j'ai un background de théâtre, comédie musicale, chant, fait que c'est sûr que c'est en moi. Mais danse country, j'ai vraiment eu la piqûre grâce à Stardance, premier cours que j'ai eu avec Isabelle. Et là, ben, ça fait presque 5 ans.
2: Ah oui,
3: 4-5 ans, oui, que c'est vraiment dans ma vie. Puis ça, c'est vraiment, là, une fois que tu commences ça, tu pognes la piqûre.
2: Ben, effectivement, je pense que c'est ça. Les gens pognent la piqûre, tu y vas, tu l'essayes. Et même si à un moment donné, t'essayes comme moi, j'ai essayé, je suis pas devenu bon, mais j'aimais ça pareil, j'y allais. Puis tu bougeais, puis il y a des gens, c'est un peu du social. Mais Karine, qui est devenue une de tes enseignantes, mais t'as besoin d'énormément de gens. Je me souviens, à une époque, là, tu sais, il y avait ta mère, il y avait quelques personnes, mais là, t'as besoin d'énormément d'enseignants. Oui. Tu sais, t'emploies énormément de gens.
1: Oui, puis on est là pour plus s'amuser que pour faire de la compétition.
2: Oui.
1: T'sais, on est là pour le plaisir. Oui. Là, fait que c'est ça qui est beau avec la danse country. C'est qu'il n'y a pas de compétition. Là. Il y en a de la compétition. Il y a des compétitions de danse.
2: Ouais.
1: Mais nous, on fait vraiment ça pour le plaisir. Là. On veut que les gens s'amusent et qu'ils changent les idées. Là. C'est
0: tellement
1: le but.
0: Ouais. Et vous êtes à plusieurs endroits. Là, je regardais votre site web. Quand on dit que c'est 7 jours sur 7, et c'est comme à des opposés. Là. On a Laval, Saint-Lazare, Saint-Étienne-de-Beauharnois, La Chute, Saint-Eustache, Valleyfield. C'est assez fou, là.
1: Oui, on a Rosemère aussi, Saint-Agathe-des-Monts.
2: Hey,
1: on est à 10 régions.
2: C'est
1: là.
2: Ça, une dizaine de régions.
1: Oui, on a une dizaine de régions.
2: Avant, c'était, ben je dis avant, il y en a encore, tu sais, dans des salles communautaires. Mais maintenant, il y a dans des bars aussi, comme ici, le Hardy qui est à proximité.
1: On est au Hardy.
2: T'as vraiment toute l'ambiance, là. T'es pas dans une salle, tu rentres dans le bar country, il y a de la musique country et tu danses du country avec des amateurs de danse country.
1: Exact.
2: Ouais. Ça fait
1: on réunit notre passion, tout le monde.
2: Effectivement, c'est ça.
0: Parle-nous-en du Howdy, tu sais, tant qu'à être là, on va leur faire une petite pub parce qu'on les aime tellement. Ils sont tellement
1: pour vrai,
0: fins,
1: là,
0: ça vient d'ouvrir.
1: C'est un bar incroyable. Ils ont fait une rénovation dedans. C'est beau, c'est country, à saveur country. Les propriétaires sont incroyables. Puis on enseigne là, on a du plaisir. Il y a une belle vibe dans le bar. Puis les vendredis, on est là un vendredi sur deux qu'on est là. Puis tu sais, on s'amuse là. Le dernier vendredi, on a eu tellement de plaisir là. Il y avait plusieurs écoles, on était tout le monde ensemble, puis on s'amusait. Tu voyais que c'était une belle communauté. Mm. Puis le Audi a su bien rassembler tous ces gens là.
2: Il y en a pour tous les goûts. Tu sais, il y a les débutants, mais t'as aussi les avancés. Puis entre les deux là, la marge est grande, mais t'en as pour tous les goûts. Tu dis pas, hey, nous, on prend juste les expérimentés.
1: Non.
2: Tu commences avec tout le monde. Là.
1: Nous, la force de Stardance, c'est
2: qu'on
1: est capable de bien encadrer nos débutants.
2: Mm-hmm.
1: On est capable aussi d'avoir nos intermédiaires et nos avancés sans qu'ils soient pénalisés d'avoir les débutants.
2: Exactement.
1: Et on

0: capable de tout, mais on a une force qui est aussi les débutants, les gens qui commencent, parce que il faut commencer n'importe, tu sais, à quelque part. Exact. Fait que, tu sais, il faut que les gens se sentent encadrés, il faut que les gens se sentent bien, puis je pense que c'est la force de Stardance qu'on est capable de les faire évoluer, puis de les faire continuer dans leur évolution tout en gardant le plaisir. Mmh. Wow.
1: Et là, vous avez un bel événement qui s'en vient à Saint-Polycarpe. Ça se déroulera au Sablon Cherville du Sablon. Parle-nous de ce qui va se passer pour les 4, 5 et 6 juin prochains.
0: Ben dans le fond, c'est un regroupement de danse. On est plusieurs écoles de danse à faire des festivals. Puis moi, j'en fais partie pour deux festivals. Moi, je fais le Sablon à Saint-Polycarpe et Drummondville, qui est complètement ailleurs. Mais on est un regroupement d'écoles, puis qu'on danse les danses ensemble, puis on s'amuse. On veut vraiment montrer aux gens là que c'est pour s'amuser. Puis on pratique toutes nos danses qu'on a enseignées durant l'hiver. Puis on essaie de tout enseigner les mêmes pour quand on se regroupe, qu'on soit capable de bien danser. Fait que c'est un bel événement à venir voir. Puis peut-être même venir essayer, tu sais, parce qu'on a des danses pour les débutants.
2: Ouais, c'est vraiment accessible.
0: Oui, c'est vraiment accessible
2: à tous. Là, on a un plancher dédié pour les gens qui commencent, qui sont débutants. Fait que même s'ils n'ont jamais dansé, ils peuvent venir passer la journée avec nous ou la soirée.
0: Puis apprendre plein de danses, puis effectivement, tout en s'amusant. Là.
3: Et là, la question, on est au mois de mai. Quelle chanson faut apprendre pour cet été? Laquelle là, qui est à...
1: C'est quoi les tunes, les pop?
2: Ben là, c'est sûr que Bar Song,
0: c'est un instant classique maintenant. Ouais,
2: c'est sûr qu'elle est jouée.
0: Ça fait une couple d'années qu'elle est là, mais à Bar Song, c'est quand même...
2: C'est important. C'est une danse débutant qui est facile à apprendre, qui va vous donner un petit peu de challenge si vous débutez, mais pas trop. Assez pour vous donner la piqûre.
1: Parfait. Puis après l'entrevue, c'est la toune qu'on va jouer. Juste pour nous donner envie. Donc, 4, 5, 6 juin au Sablon, c'est un rendez-vous. Toutes les infos, ça se retrouve sur votre page Facebook. Il y a un camping, évidemment, c'est au Sablon.
0: Il y a une plage, plage de Sablon.
1: Ouais. Merveilleux. Donc, on cherche des commanditaires aussi encore, j'imagine, des partenaires toujours.
0: S'ils veulent afficher, on fait de la publicité pour eux en échange de
2: on
0: cadeaux.
2: On a des exposants aussi.
0: Oui, on a des exposants, s'il y en a qui veulent venir exposer.
2: Ouais,
0: on a un beau marché avec plein d'exposants.
3: Des apiculteurs.
1: Ce sera vraiment génial. Donc, 4, 5, 6 juin. Sinon, votre site web, écolestardance.ca, il y a tout l'horaire des cours, le calendrier des activités. Tout ça se retrouve sur écolestardance.ca, page Facebook également. Et c'est le temps de commencer. Tu sais, pourquoi pas...
0: on a une session d'été qui vient commencer à Valleyfield aussi.
3: Tout est dans tout.
1: Génial. Isabelle et Karine, merci d'avoir été là. Puis je vous souhaite un bon festival au début juin. En plus, c'est la fête à Yann le 4 juin.
3: Ouais.
1: En tout cas,
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0: Merci beaucoup d'être là ce matin à Max 103. Je suis avec vous jusqu'à 10 heures. Je vous parle des spectacles qui s'en viennent du côté de nos amis de la brasserie Barabas. Plusieurs spectacles durant le week-end. Ce soir, This Way Down au programme Le meilleur du rock et punk des années 90-2000. Alors, un beau spectacle à voir ce soir pour les fans comme moi de ce genre de musique-là, des classiques de Blink-182, Green Day, Foo Fighters, Red Hot Chili Peppers et The Offspring et plusieurs autres, évidemment. Alors, c'est ce soir à 19h à la brasserie Barabas. Et demain, samedi, le duo Steve et Caro, un retour de ce dynamique duo qu'on aime énormément. Fidèles à leurs habitudes, ils vont venir briser la baraque et vous faire bouger sur la terrasse. Et le match de hockey sera diffusé en direct pour ne rien rater de l'action. Donc, bonne nouvelle, ça vous tente. Il annonce très, très beau là, aujourd'hui et demain. Alors, pourquoi pas aller festoyer du côté de la brasserie Barabas à Sainte-Barbe. Plusieurs bières délicieuses à consommer sur place. Il y a les produits de la distillerie Trois Lacs aussi, des produits sans alcool également. Et j'ai vu sur leurs réseaux sociaux qu'ils avaient sorti une bière aux fraises, une sûre aux fraises. 5% d'alcool, c'est leur petite dernière pour célébrer l'arrivée tardive du printemps, l'arrivée du beau soleil qui redonne le sourire. Alors, c'est disponible seulement en fût à la brasserie et c'est en quantité limitée. Donc, allez voir ça et allez déguster ça. Vous m'en redonnerez des nouvelles. Restez branchés, j'ai de la bonne musique pour votre vendredi matin. Je vous en souhaite un très beau à Max 103.
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2: Bonjour Madame, Monsieur, ici Yannick Michaud et voici vos informations Gravité Média sur le nouveau Max 103. Fermé à la circulation depuis mars 2019, le pont Saint-Charles nécessite des travaux de reconstruction qui font toujours l'objet d'échanges perpétuels entre la Ville et le ministère des Transports alors qu'ils deviennent de plus en plus indispensables. Le dossier est revenu à la table du conseil municipal à son assemblée de mai alors que le maire Miguel Lemieux a fait état d'une demande du ministère qui souhaitait obtenir plus de données sur le pont en vue de sa reconstruction. Mais selon lui, il appartient au ministère de détenir ces informations puisque la structure est sa propriété. Depuis l'an dernier, le ministère des Transports a entrepris la conception et l'élaboration des plans et devis en vue des travaux de construction d'un nouveau pont. Ces travaux devraient suivre la démolition de l'actuelle structure qui date de 1947, mais aucun échéancier n'a encore été établi par le MTQ. Dans le même ordre d'idée, le maire a fait savoir que les besoins de cet accès routier devenaient de plus en plus pressants avec la construction de 15 nouvelles classes modulaires sur les terrains voisins du centre du Nouvel Envol, rue Saint-Charles. Ces locaux devraient être complétés pour la rentrée de septembre, alors qu'ils accueilleront des élèves de l'école Notre-Dame de la Paix. Enfin, un groupe de jeunes investisseurs projette de développer un nouveau centre sportif intérieur dans l'immeuble qui abritait jadis l'entreprise plastique Caliplast au 490 boulevard Hébert. Le projet appelé le hangar a été soumis aux autorités municipales en vertu du règlement sur les projets particuliers. L'immeuble visé sert actuellement d'espace d'entreposage. Avec la démolition de l'ancien club de racquetball Édouard Boyer en mai 2025, il n'existe plus aucun site intérieur pour la pratique de divers sports, outre certains gymnases d'école. Le projet comporterait une quinzaine de surfaces destinées au tennis, pickleball, des installations de pratique de golf et de baseball, une dizaine de tables de tennis de table, de même que 4 salles polyvalentes pouvant être louées pour d'autres types d'activités. Voilà ce qui complète. Bon week-end et pour plus de détails, consultez le www.journalsaintfrançois.ca.
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0: maladies pulmonaires ou autres, là, sujets qui viennent bouleverser notre quotidien, mais on est souvent dépourvus. Ouais. Donc, l'Association des bibliothèques a mis en page de très beaux cahiers qui regroupent des ressources très pertinentes qu'on possède souvent à la bibliothèque. Donc, j'invite là, le public à venir en bibliothèque, voir. Nous, on va préparer durant la semaine là, du 1er au 7 juin une table thématique qui va couvrir, c'est ça, qui va mettre en valeur différents livres sur différentes... dimension des handicaps physiques. Là. Donc, c'est une occasion de donner des ressources.
1: Ben oui, puis je regarde le site web bibliosanté.ca, c'est super pertinent. Il y a les cahiers thématiques sur la santé et là, on parlait tantôt cancer et tout ça, il y a aîné et vieillissement, ça c'est un gros sujet puis j'en parle souvent ici parce que vous êtes des proches aidants, si vous vous occupez d'un parent, d'un proche qui vieillit, qui est dans l'âge d'or, disons-le. Donc, c'est super pertinent. J'aime beaucoup ce site web-là. On peut consulter les bibliothèques participantes également. Il y a certains témoignages des capsules vidéo. Donc, ça aussi, c'est un site vraiment intéressant.
0: Absolument, là, sur bibliosanté.ca, ouais. En fait, là, puis les cahiers dont je parle, que nous, on a imprimés, là, qui peuvent être consultés physiquement à la bibliothèque, mais sont disponibles directement sur le site. On peut les télécharger. Mmh. Puis, il y a plein d'autres ressources, là, qui sont disponibles également.
1: Ben, oui, puis j'imagine que certains organismes qui nous écoutent vont dire « Ah ben, Colin, oui, je vais aller consulter ça. »
0: Ben absolument. On invite aussi là, les organismes à nous contacter s'ils ont des questions parce que vous êtes des alliés à notre mission sociale, la bibliothèque. Là, on permet aussi là, de soutenir la qualité de vie des citoyennes, des citoyens par ces outils-là.
1: Donc, c'est un rendez-vous. On va aller voir vos tables thématiques durant cette semaine-là. En terminant, on parle de la programmation parce que là, ça se poursuit. Il y a une heure du conte qui s'en vient notamment.
0: Oui, on a l'heure du conte avec Fanfan qui se produira le 30 mai à la bibliothèque Armand Frappier, au site principal, à 10h30. Donc, Fanfan attend les frimousses pour une autre heure du conte qui se déroule autour du thème de la nature et des créatures qu'on y retrouve dans la nature. Donc, ça va être encore une fois très intéressant. Puis, on va avoir une panoplie de livres aussi là, à consulter, à emprunter.
1: Ben c'est une activité gratuite.
0: Ah ben oui.
1: En plus.
0: Absolument, absolument. On invite les gens par contre à nous contacter pour s'inscrire parce que les places sont limitées.
1: C'est un rendez-vous.
0: Oui, absolument.
1: Le 30 mai, donc pour vous contacter, on peut contacter par téléphone, j'imagine. Tous les détails, là, ça se trouve sur notre bon vieux Google et sinon sur les réseaux sociaux.
0: Absolument.
1: Merci beaucoup, Roxane Poisson, coordonnatrice de la bibliothèque Armand Frappier. Puis on se parle bientôt.
0: Au plaisir.
1: Bye bye.
0: Bye.

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2: Bonjour Madame, Monsieur, ici Yannick Michaud et voici vos informations Gravité Média sur le nouveau Max 103. Fermé à la circulation depuis mars 2019, le pont Saint-Charles nécessite des travaux de reconstruction qui font toujours l'objet d'échanges perpétuels entre la Ville et le ministère des Transports alors qu'ils deviennent de plus en plus indispensables. Le dossier est revenu à la table du conseil municipal à son assemblée de mai alors que le maire Miguel Lemieux a fait état d'une demande du ministère qui souhaitait obtenir plus de données sur le pont en vue de sa reconstruction. Mais selon lui, il appartient au ministère de détenir ces informations puisque la structure est sa propriété. Depuis l'an dernier, le ministère des Transports a entrepris la conception et l'élaboration des plans et devis en vue des travaux de construction d'un nouveau pont. Ces travaux devraient suivre la démolition de l'actuelle structure qui date de 1947, mais aucun échéancier n'a encore été établi par le MTQ. Dans le même ordre d'idée, le maire a fait savoir que les besoins de cet accès routier devenaient de plus en plus pressants avec la construction de 15 nouvelles classes modulaires sur les terrains voisins du centre du Nouvel Envol, rue Saint-Charles. Ces locaux devraient être complétés pour la rentrée de septembre, alors qu'ils accueilleront des élèves de l'école Notre-Dame de la Paix. Enfin, un groupe de jeunes investisseurs projette de développer un nouveau centre sportif intérieur dans l'immeuble qui abritait jadis l'entreprise plastique Caliplast au 490 boulevard Hébert. Le projet appelé le hangar a été soumis aux autorités municipales en vertu du règlement sur les projets particuliers. L'immeuble visé sert actuellement d'espace d'entreposage. Avec la démolition de l'ancien club de racquetball Édouard Boyer en mai 2025, il n'existe plus aucun site intérieur pour la pratique de divers sports ou certains gymnases d'école. Le projet comporterait une quinzaine de surfaces destinées au tennis, pickleball, des installations de pratique de golf et de baseball, une dizaine de tables de tennis de table, de même que 4 salles polyvalentes pouvant être louées pour d'autres types d'activités. Voilà ce qui complète. Bon week-end et pour plus de détails, consultez le www.journalsaintfrançois.ca.
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2: Bonjour, madame, monsieur, ici Yannick Michaud et voici vos informations Gravité Média sur le nouveau Max 103. Fermé à la circulation depuis mars 2019, le pont Saint-Charles nécessite des travaux de reconstruction qui font toujours l'objet d'échanges perpétuels entre la Ville et le ministère des Transports alors qu'ils deviennent de plus en plus indispensables. Le dossier est revenu à la table du conseil municipal à son assemblée de mai alors que le maire Miguel Lemieux a fait état d'une demande du ministère qui souhaitait obtenir plus de données sur le pont en vue de sa reconstruction. Mais selon lui, il appartient au ministère de détenir ces informations puisque la structure est sa propriété. Depuis l'an dernier, le ministère des Transports a entrepris la conception et l'élaboration des plans et devis en vue des travaux de construction d'un nouveau pont. Ces travaux devraient suivre la démolition de l'actuelle structure qui date de 1947, mais aucun échéancier n'a encore été établi par le MTQ. Dans le même ordre d'idées, le maire a fait savoir que les besoins de cet accès routier devenaient de plus en plus pressants avec la construction de 15 nouvelles classes modulaires sur les terrains voisins du centre du Nouvel Arvol, rue Saint-Charles. Ces locaux devraient être complétés pour la rentrée de septembre, alors qu'ils accueilleront des élèves de l'école Notre-Dame de la Paix. Enfin, un groupe de jeunes investisseurs projette de développer un nouveau centre sportif intérieur dans l'immeuble qui abritait jadis l'entreprise plastique Caliplast au 490 boulevard Hébert. Le projet appelé le hangar a été soumis aux autorités municipales en vertu du règlement sur les projets particuliers. L'immeuble visé sert actuellement d'espace d'entreposage. Avec la démolition de l'ancien club de racquetball Édouard Boyer en mai 2025, il n'existe plus aucun site intérieur pour la pratique de divers sports ou certains gymnases d'école. Le projet comporterait une quinzaine de surfaces destinées au tennis, pickleball, des installations de pratique de golf et de baseball, une dizaine de tables de tennis de table, de même que 4 salles polyvalentes pouvant être louées pour d'autres types d'activités. Voilà ce qui complète. Bon week-end et pour plus de détails, consultez le www.journalsaintfrançois.ca.

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4: Bonjour, madame, monsieur. Ici Yannick Michaud et voici vos informations Gravité Média sur le nouveau Max 103. Fermé à la circulation depuis mars 2019, le pont Saint-Charles nécessite des travaux de reconstruction qui font toujours l'objet d'échanges perpétuels entre la ville et le ministère des Transports alors qu'ils deviennent de plus en plus indispensables. Le dossier est revenu à la table du conseil municipal à son assemblée de mai alors que le maire Miguel Lemieux a fait état d'une demande du ministère qui souhaitait obtenir plus de données sur le pont en vue de sa reconstruction. Mais selon lui, il appartient au ministère de détenir ces informations puisque la structure est sa propriété. Depuis l'an dernier, le ministère des Transports a entrepris la conception et l'élaboration des plans et devis en vue des travaux de construction d'un nouveau pont. Ces travaux devraient suivre la démolition de l'actuelle structure qui date de 1947, mais aucun échéancier n'a encore été établi par le MTQ. Dans le même ordre d'idées, le maire a fait savoir que les besoins de cet accès routier devenaient de plus en plus pressants avec la construction de 15 nouvelles classes modulaires sur les terrains voisins du centre du Nouvel Envol, rue Saint-Charles. Ces locaux devraient être complétés pour la rentrée de septembre, alors qu'ils accueilleront des élèves de l'école Notre-Dame de la Paix. Enfin, un groupe de jeunes investisseurs projette de développer un nouveau centre sportif intérieur dans l'immeuble qui abritait jadis l'entreprise plastique Caliplast au 490 boulevard Hébert. Le projet appelé le hangar a été soumis aux autorités municipales en vertu du règlement sur les projets particuliers. L'immeuble visé sert actuellement d'espace d'entreposage. Avec la démolition de l'ancien club de racquetball Édouard Boyer en mai 2025, il n'existe plus aucun site intérieur pour la pratique de divers sports, outre certains gymnases d'école. Le projet comporterait une quinzaine de surfaces destinées au tennis, pickleball, des installations de pratique de golf et de baseball, une dizaine de tables de tennis de table, de même que 4 salles polyvalentes pouvant être louées pour d'autres types d'activités. Voilà ce qui complète. Bon week-end et pour plus de détails, consultez le www.journalsaintfrançois.ca.
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2: Bonjour Madame, Monsieur, ici Yannick Michaud et voici vos informations Gravité Média sur le nouveau Max 103. Fermé à la circulation depuis mars 2019, le pont Saint-Charles nécessite des travaux de reconstruction qui font toujours l'objet d'échanges perpétuels entre la Ville et le ministère des Transports alors qu'ils deviennent de plus en plus indispensables. Le dossier est revenu à la table du conseil municipal à son assemblée de mai alors que le maire Miguel Lemieux a fait état d'une demande du ministère qui souhaitait obtenir plus de données sur le pont en vue de sa reconstruction. Mais selon lui, il appartient au ministère de détenir ces informations puisque la structure est sa propriété. Depuis l'an dernier, le ministère des Transports a entrepris la conception et l'élaboration des plans et devis en vue des travaux de construction d'un nouveau pont. Ces travaux devraient suivre la démolition de l'actuelle structure qui date de 1947, mais aucun échéancier n'a encore été établi par le MTQ. Dans le même ordre d'idées, le maire a fait savoir que les besoins de cet accès routier devenaient de plus en plus pressants avec la construction de 15 nouvelles classes modulaires sur les terrains voisins du centre du Nouvel Envol, rue Saint-Charles. Ces locaux devraient être complétés pour la rentrée de septembre, alors qu'ils accueilleront des élèves de l'école Notre-Dame de la Paix. Enfin, un groupe de jeunes investisseurs projette de développer un nouveau centre sportif intérieur dans l'immeuble qui abritait jadis l'entreprise plastique Caliplast au 490 boulevard Hébert. Le projet appelé le hangar a été soumis aux autorités municipales en vertu du règlement sur les projets particuliers. L'immeuble visé sert actuellement d'espace d'entreposage. Avec la démolition de l'ancien club de racquetball Édouard Boyer en mai 2025, il n'existe plus aucun site intérieur pour la pratique de divers sports ou certains gymnases d'école. Le projet comporterait une quinzaine de surfaces destinées au tennis, pickleball, des installations de pratique de golf et de baseball, une dizaine de tables de tennis de table, de même que 4 salles polyvalentes pouvant être louées pour d'autres types d'activités. Voilà ce qui complète. Bon week-end et pour plus de détails, consultez le www.journalsaintfrançois.ca.
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